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En ce dimanche soir, ben, c'est le temps de faire mes petites salutations. Donc, salut à toute l'équipe du Petit Snack. Salut aux personnes aussi qui, ce soir, ben, sont en train de terminer les petites tâches, là, avant le début de la semaine qui s'amorce demain. Et c'est la dernière semaine, hein, pour les étudiants du primaire. Une dernière semaine d'école. On va y arriver, la gang. Merci d'être à l'écoute tout au long de la soirée. On vous offre que des hits pour vous accompagner. Et en voici un, justement, sur la Côte-Nord. Merci d'être là.

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Sur la Côte-Nord, sachez qu'il est maintenant interdit de faire des feux à ciel ouvert en forêt. C'est sur une partie de la Côte-Nord. Et si vous voulez savoir exactement à quel endroit est-ce que cette interdiction fonctionne, tous les détails se retrouvent sur macotenord.com. Mais c'est vraiment, vraiment important de respecter cette interdiction parce qu'on veut pas de feux de forêt cette année. En tout cas, on essaye de limiter les impacts le plus possible. Donc, on respecte cette interdiction et on va voir les détails sur macotenord.com. Un bon dimanche soir, Danaï Thériault qui est avec vous jusqu'à minuit. Entre

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un bon dimanche soir. On passe notre soirée du 14 juin ensemble. Et mon nom est Danaë Thériault, bien évidemment. Enchantée, contente d'être avec vous en cette soirée. 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

La fête nationale, ça s'en vient. Et là, si vous vous demandez qu'est-ce qui se passe ici sur la Côte-Nord, ben, il y a le retour des célébrations de la fête nationale sous le signe de la musique, de la culture et de la fierté québécoise. C'est les 23 et 24 juin que ça se passe au Parc Vieux-Quai à Sept-Îles. Donc, voilà, vous êtes maintenant au courant des activités qu'il y a ici. Mais pour la programmation complète, vous pouvez vous diriger sur le site de la fête nationale là, et vous chercher justement où est-ce que vous êtes. Vous allez voir, la programmation complète va popper. Vraiment un bon site là, pour savoir quoi faire pour célébrer le tout. On est le dimanche 14 juin. C'est un plaisir de vous accompagner. Mon nom est Danaë Thériault. Merci d'être à l'écoute sur la Côte-Nord.

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0: En ce dimanche soir, c'est le temps de faire mes petites salutations. Donc, salut à toute l'équipe du Petit Snack. Salut aux personnes aussi qui, ce soir, sont en train de terminer les petites tâches là avant le début de la semaine qui s'amorce demain. Et c'est la dernière semaine pour les étudiants du primaire. Une dernière semaine d'école. On va y arriver, la gang. Merci d'être à l'écoute tout au long de la soirée. On vous offre que des hits pour vous accompagner. Et en voici un, justement, sur la Côte-Nord. Merci d'être là.
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Sur la Côte-Nord, sachez qu'il est maintenant interdit de faire des feux à ciel ouvert en forêt. C'est sur une partie de la Côte-Nord. Et si vous voulez savoir exactement à quel endroit est-ce que cette interdiction fonctionne, tous les détails se retrouvent sur macotenord.com. Mais c'est vraiment, vraiment important de respecter cette interdiction parce qu'on veut pas de feux de forêt cette année. En tout cas, on essaye de limiter les impacts le plus possible. Donc, on respecte cette interdiction et on va voir les détails sur macotenord.com. Un bon dimanche soir, Danaï Thériault qui est avec vous jusqu'à minuit.

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La fête nationale, ça s'en vient. Et là, si vous vous demandez qu'est-ce qui se passe ici sur la Côte-Nord, ben, il y a le retour des célébrations de la fête nationale sous le signe de la musique, de la culture et de la fierté québécoise. C'est les 23 et 24 juin que ça se passe au Parc Vieux-Quai à Sept-Îles. Donc, voilà, vous êtes maintenant au courant des activités qu'il y a ici, mais pour la programmation complète, vous pouvez vous diriger sur le site de la fête nationale là, et vous chercher justement où est-ce que vous êtes. Vous allez voir, la programmation complète va popper. Vraiment un bon site là, pour savoir quoi faire pour célébrer le tout. On est le dimanche 14 juin. C'est un plaisir de vous accompagner. Mon nom est Danaë Thériault. Merci d'être à l'écoute sur la Côte-Nord.

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Bon début de semaine, bon lundi malgré la météo et qu'on n'est pas gâté en ce moment. Il pleut pas mal, 8 degrés. On atteint un maximum de 11 cet après-midi avec 100% de probabilité d'averse de 15 à 20 mm ce matin. Un autre 10 mm en après-midi et un 15 mm en soirée et au courant de l'année prochaine. La pluie aussi pour demain avec un maximum de 11. Un taux de soleil mercredi et jeudi, ça c'est le fun. Mais on attend vendredi de 40 à 50 mm de pluie, vraiment. Rien ne va plus côté météo. l'été arrive officiellement sur le calendrier, puis on n'a même pas eu de printemps encore, vraiment. Là, c'est pas évident côté météo. En tout cas, ici sur la Côte-Nord, je sais pas ailleurs. Ils ont l'air de se faire bronzer quand même pas mal. Là. Je sais pas trop si c'est mes réseaux sociaux, mais on dirait qu'on y goûte nous autres ici. Je sais pas qu'est-ce qu'on a fait pour mériter ça. On est ensemble jusqu'à 8h45, donc on passe ça de même. On a les deux frères qui s'en viennent en musique et on commence avec Marc Dupré et Danser la nuit sur Viva 94.1.

Le festival de cette île va être de retour pour une nouvelle édition 2026 sur un nouveau site avec bien de la bouffe qui sera au menu pour le Rib Fest. Beaucoup de food truck, concours amateurs de barbecue. Il y a des groupes de musique aussi qui feront des prestations au Festigrill de la Côte-Nord. Ça se passe du 14 au 16 août prochain du côté du parc du Vieux-Quai. Ça va être un événement de toute beauté. C'est rare qu'on voit ça, un événement gratuit, un site avec toutes sortes de choses qui seront disponibles pour les festivaliers, vraiment de toute beauté, avec des artistes locaux en plus de la Côte-Nord comme Stutter ou bien Projet X et autres. Ce sera vraiment bien belle fun à regarder cet été pour le mois d'août. En plus, ça va nous ajouter des festivités plus vers la fin de l'été. Là, ça se prend vraiment très très bien. On a la rue principale, les Colocs, maintenant sur Viva 94.1.

C'est tout un lundi matin qu'on a et Jean Saint-Pierre s'en vient pour nous informer de tout ce qui se passe sur la Côte-Nord. Moi, de mon côté, il y a des pannes de courant en studio. Le courant qui lâche tout d'un coup, on dirait qu'il y a des esprits qui s'emparent des lieux. Peut-être que j'écoute trop de films d'horreur, mais ouais, j'espère que les pannes de courant n'affectent pas trop notre diffusion ce matin. En passant de même, c'est maintenant Sarah et Vincent Vallière sur Viva 94.1.

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14: Bon lundi, les forts vents perturbent l'horaire de la traverse Matane-Bécomo-Godbout depuis quelques jours. La Société des traversiers redirige le voyage du F.A. Gautier de 8 heures ce lundi de Matane vers Bécomo plutôt que Godbout. Environnement Canada prévoit des vents jusqu'à 70 km/h, de la pluie intermittente et des nappes de brouillard sur la côte nord. Le transport, l'alimentation et l'accès aux services de santé s'inscrivent en tête des enjeux sociaux sur lesquels la MRC de Sept-Rivières souhaite agir. Une mobilisation sans précédent par la table des partenaires en développement social permet d'établir les priorités pour Sept-Îles et Port-Cartier. Près d'une cinquantaine d'organismes ont identifié 8 priorités qui demanderont des actions pour améliorer durablement la qualité de vie des citoyens. Et puis le retour du Festi Grill sur un nouveau site à Sept-Îles après une année de pause mise sur la bonne bouffe avec la présence du Rib Fest, beaucoup de food truck et des groupes de musique régionaux. Un retour aux sources convient le président et fondateur du Festigrill de la Côte-Nord, Hugo Rossignol. L'événement prévu du 14 au 16 août se déroulera pour la première fois au Parc du Vieux-Quai. Du jamais vu à cette île, annonce Hugo Rossignol, qui rappelle que le Ribfest est une entité qui se promène en tournée dans plusieurs villes avec des food trucks spectaculaires de plus de 30 pieds de long et 30 pieds de haut. Détails et entrevues sur macotenord.com.

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3: Bon lundi, bon début de semaine, malgré la météo, la nature qui se déchaîne en ce moment avec 8 degrés et de la pluie, c'est ce qu'on a en ce moment. On dit des rafales seulement à 44 km/h, mais j'ai l'impression que par moment, c'est plus que ça parce que ça brasse pas mal. Je suis dans un studio et je l'entends quand même, là, les coups de vent, c'est assez intense, de 15 à 20 mm de pluie ce matin et 11 degrés comme maximum cet après-midi avec un autre 10 mm de pluie qui devrait tomber, un 15 mm de pluie devrait tomber en soirée et au couvert de la nuit, la pluie encore pour demain mardi. Là, il faut dire qu'on a déjà vécu une couple de jours de pluie, là, ça s'accumule et on a hâte à mercredi, retour du soleil avec un maximum de 13 degrés. On parle quand même de 40% de probabilité d'averse pour mercredi, mais on est chanceux. On va avoir du soleil pour le 17 juin. On est aujourd'hui le 15 déjà, la mi-juin. Ça va vite. Imaginez si on avait du beau temps en plus, à quel point ça serait le fun. Avec les vacances pour plusieurs qui approchent, là, on se le souhaite. Là, ça serait quand même pas pire. On a du Aswell qui s'en vient Last Name dans les prochaines minutes. Et pour l'instant, la dernière de Stats qui va venir nous ensoleiller ça avec Dernière fois sur Viva.

0: On connaît maintenant les demi-finalistes de l'émission de danse Révolution, la ronde des duos improbables qui s'est conclue hier soir en couronnant Murph et Erismel à la tête du classement des quarts de finale avec 94 points. Cindy et José qui ont été jumelés avec Marielle et Daniel. Non, malheureusement pas fait le poids face aux autres. Ils ont obtenu 88 points, dont 44 pour leur performance et 44 pour leur Révolution. Par la suite, on note aussi que Malik et Superstar, malgré leur impressionnant jeu de pendule, ont eux aussi dû plier bagage hier avec une récolte de 88 points. Cette saison, le public est appelé à voter pour les performances qu'il juge les plus électrisantes tout au long de la ronde des finales. Les danseurs ayant reçu le plus grand nombre de votes vont remporter une bourse de 1 000 $. Les gagnants sont dévoilés chaque mercredi. Révolution est présentée le dimanche à 19h30 à TVA.
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On vient d'entendre Lou Adrienne Cassidy, elle qui a dominé le gala de la disque et qui a attiré les foules au festival de la chanson de Tadoussac en fin de semaine. La météo qui a pas été évidente, mais malgré tout, ça a été un succès. Cette 42e édition du festival de la chanson de Tadoussac s'est conclue sur une note positive malgré la météo. Là, les 180 artistes ont performé. Les gens qui se sont déplacés de partout au Québec ont apprécié ce festival. Tu sais, tant qu'à être là, c'est les vrais de vrais. C'est là que tu reconnais les vrais, là, quand il y a une mauvaise météo dans les festivals extérieurs. Et on retient, entre autres, la performance de Louis-Jean Cormier à guichet fermé. Et celle de Pierre Lapointe également s'est présentée à guichet fermé. Donc, Louis-Adrienne Cassidy et les autres ont vraiment créé une belle ambiance pour ce festival 2026. On a les infos Arsenal Média qui s'en viennent dans les prochaines minutes. On va être informé de tout ce qui se passe dans l'actualité. On a aussi en musique les Cardigans et Loveful, ça s'en vient. Et on aura aussi du David Guetta, c'est là dans les prochaines minutes. Le temps d'entendre Fred, l'amour est un jeu, sur Viva.

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2: Bon lundi, ici Louis-Philippe Arnoirel. Nous débutons à l'international alors que les États-Unis et l'Iran sont parvenus à un accord préliminaire visant à rouvrir le détroit d'Ormuz et à prolonger un cessez-le-feu fragile dans la guerre au Moyen-Orient. Cela pourrait permettre au pétrole et au gaz naturel dont le monde a désespérément besoin d'atteindre le marché mondial. Les détails de l'accord n'ont pas été immédiatement rendus publics et l'Iran a indiqué que sa mise en œuvre ne commencerait pas avant la signature qui, selon le Pakistan, médiateur clé, devrait avoir lieu vendredi en Suisse. Cela pourrait offrir un moyen de mettre fin à une guerre qui a fait des milliers de morts à travers la région, notamment parmi les principaux dirigeants iraniens. Le premier ministre Mark Carney se rend à Évian-les-Bains en France pour le sommet du G7 au lendemain de l'annonce par le président américain Donald Trump d'un accord visant à mettre fin au conflit en Iran. M. Trump a annoncé cet accord hier. Il a ajouté qu'il avait autorisé la levée du blocus américain dans le détroit d'Ormuz. Alors qu'il se trouvait en Irlande cette fin de semaine, M. Carney a déclaré à la chaîne d'information irlandaise RTE que la guerre en Iran était le sujet numéro un du G7, ajoutant que la guerre en Ukraine constituait également un enjeu majeur. Le premier ministre rencontrera aujourd'hui le président du Conseil européen Antonio Costa et la présidente de la Commission européenne Ursula von der Leyen avant de participer à un dîner de travail consacré aux questions géopolitiques et économiques.

Et pour terminer, le Parti libéral du Québec a envoyé hier une mise en demeure au chef péquiste Paul-Saint-Pierre Plamondon, lui demandant de retirer ses propos liant le PLQ au crime organisé. Le Parti libéral a aussi demandé des excuses formelles, mais M. Saint-Pierre Plamondon a fait savoir qu'il ne se rétracterait pas. Le PLQ donne un délai de 72 heures suivant la réception de la lettre pour présenter des excuses publiques. En cas de refus, le parti se réserve le droit d'exercer tous les recours appropriés. C'est ce qui complète vos actualités Arsenal Média. Passez une bonne journée sur nos ondes.

0: Bon début de journée, bon début de semaine. On a en ce moment un 7 degrés, Sept-Îles, Port-Cartier, avec de la pluie et des forts vents. Je vais épargner tous les détails météo, je pense, pour commencer l'heure de 7, parce que c'est pas très encourageant. Juste le temps de dire qu'on annonce un 20 mm de pluie ce matin, puis un 15 mm en après-midi. Je pense que c'est assez, parce que là, quand je regarde le reste de la semaine, pas très encourageant non plus. Puis on veut bien commencer la semaine dans la bonne humeur et avec de la bonne musique. Et justement, ce qu'il faut, par exemple, c'est pas très motivant la météo un lundi comme ça, mais avec la prochaine chanson, ça va commencer en force pour être une des tunes de l'été. David Guetta est habitué d'avoir des hits, et là, quand on rajoute à ça Jennifer Lopez, là, on tient quelque chose. C'est Save Me Tonight sur Viva 94h.
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0: En fin de semaine, au box-office, Steven Spielberg a réussi à s'emparer de la première place avec son nouveau film Disclosure Day. C'est l'histoire de l'humanité et sa rencontre avec une civilisation extraterrestre. C'est un retour dans le monde des extraterrestres depuis longtemps que Steven Spielberg avait pas travaillé avec des bébites d'ailleurs. 44 millions de dollars en recettes ce week-end. Ça a été... tout un succès, les gens étaient vraiment curieux de voir qu'est-ce que Spielberg allait faire avec cette histoire qui parle d'un lanceur d'alerte qui cherche à révéler à la face du monde le secret d'État, l'existence d'extraterrestres. Il y a aussi les fameux films d'horreur qui ont été encore une fois des succès pendant le week-end. On parle de Obsession, que j'ai vraiment bien aimé quand j'allais le voir au Ciné-Centre de Sept-Îles, et Backrooms, que j'ai hâte de voir ça, j'en entends vraiment beaucoup parler, ça m'intrigue énormément, ça occupe aussi la deuxième et quatrième place du classement cette semaine. C'est des films réalisés par des jeunes YouTubers. C'est des films qui ont coûté pas grand-chose à faire et qui sont hyper rentables. Ça, c'est encore plus impressionnant. Et on a aussi, bien sûr, Film de peur, le sixième volet de la franchise qui parodie les films d'horreur. Se glisse entre les deux succès horrifiques, donc est en deuxième place cette semaine. Donc c'est drôle de voir, tu sais, des extraterrestres, il y a des films d'horreur et un film qui parodie des films d'horreur. C'est ça le cinéma en ce moment. Et là, tout le monde attend la sortie d'Histoire de jouets, le nouveau film qui sort vraiment très bientôt. Ça aussi, le côté nostalgique en moi, ben hâte de voir ça. Je suis très souvent au cinéma ces temps-ci, faut dire. Il y a beaucoup de sorties qui m'intéressent. On va s'informer avec Jean Saint-Pierre qui s'en vient dans les prochaines minutes. On va être au courant de tout ce qui se passe sur la Côte-Nord et on va ensoleiller la Côte-Nord avec Daddy Yankee. Il sera là dans les prochaines minutes.
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15: Bon lundi, les forts vents perturbent l'horaire de la traverse Matane-Bécomo-Godbout depuis quelques jours. La Société des traversiers redirige le voyage du F.A. Gautier de 8 heures ce lundi de Matane vers Bécomo plutôt que Godbout. Environnement Canada prévoit des vents jusqu'à 70 km/h, de la pluie intermittente et des nappes de brouillard sur la côte nord. Le transport, l'alimentation et l'accès aux services de santé s'inscrivent en tête des enjeux sociaux sur lesquels la MRC de Sept-Rivières souhaite agir. Une mobilisation sans précédent par la table des partenaires en développement social permet d'établir les priorités pour cette île et Port-Quartier. Près d'une cinquantaine d'organismes ont identifié 8 priorités qui demanderont des actions pour améliorer durablement la qualité de vie des citoyens. Et puis le retour du Festi Grill sur un nouveau site à Sept-Îles après une année de pause mise sur la bonne bouffe avec la présence du Rib Fest, beaucoup de food truck et des groupes de musique régionaux. Un retour aux sources, convient le président et fondateur du Festi Grill de la Côte-Nord, Hugo Rossignol. L'événement prévu du 14 au 16 août se déroulera pour la première fois au Parc du Vieux-Quai. « Du jamais vu à Sept-Îles », annonce Hugo Rossignol, qui rappelle que le Ribfest est une entité qui se promène en tournée dans plusieurs villes avec des food trucks spectaculaires de plus de 30 pieds de long et 30 pieds de haut. 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
3: Bon début de semaine en ce 15 juin. Côté météo, ça paraît pas qu'on est la mi-juin. On semble plus être au mois d'octobre. 7 degrés, c'est très sombre. On dirait que j'anime en direct des ténèbres ce matin. Il y a des coupures de courant en plus de tout au travers de tout ça là, pour commencer la semaine. Disons que c'est pas un début de semaine comme les autres avec un 20 mm de pluie qui est prévu ce matin. Un 10 mm est prévu cet après-midi. Un autre 15 en soirée au courant de la nuit. 5 mm de pluie pour demain mardi avec un maximum 11. Un peu de soleil quelque part mercredi à 40% de probabilité d'averse. Pas à tout casser non plus avec un maximum de 11. Et retour de la pluie pour jeudi avec un 5 mm. Et vendredi, on parle finalement avec la dernière mise à jour de 10 à 15 mm. Ce qui est vraiment moins pire que le 40 à 50 qu'on annonçait un petit peu plus tôt ce matin. Ça, c'est le positif. Fait que ça peut encore changer positivement. On l'espère côté météo parce que on n'est pas très gâtés ces temps-ci. Donc on mérite mieux que ça. Alors, ce qui est sûr, c'est que ça va être ensoleillé dans la radio dans les prochaines minutes avec Daddy Yankee survivant.
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Et il y avait beaucoup d'action du côté du monde du sport en fin de semaine. Il y a eu des champions dans la NBA. C'était la folie à New York avec la victoire des Knicks et aussi les champions de la Coupe Stanley qui ont été couronnés hier avec les Hurricanes de Caroline qui ont remporté la Coupe Stanley. Ceux qui avaient battu le Canadien en finale de l'Est. Alors, on va être content pour eux autres, même si ça me fait un petit quelque chose. On peut au moins dire qu'on a perdu contre les champions de la Coupe Stanley. Et l'avenir du Canadien est très prometteur. Les Hurricanes qui avaient remporté en 2006, donc remportent 20 ans plus tard. Et le coach, c'est assez impressionnant, avait soulevé il y a 20 ans la Coupe Stanley en tant que capitaine. Et là, l'a soulevé avec la même équipe en tant qu'entraîneur. Je trouvais ça vraiment le fun pour ça. Il y avait même du UFC à la Maison-Blanche, bien particulier. Et en parlant de choses particulières dans le monde du sport, il y avait aussi une grosse compétition de sumo en France. J'en parle vraiment pas souvent du sumo parce que, évidemment, ça ne tombe pas dessus. Là, c'est méconnu, mais ça me fascine comme sport. Et là, c'était une grosse compétition. La crème des sumo japonais se déplaçait à Paris. Et ça se déplace pas n'importe comment, avec des vols en première classe pour qu'il y ait de l'espace en masse. Parce que là, imaginez, vous êtes en classe économique, puis il y a un sumo à côté de vous là qui a acheté un billet. Le vol doit être long à ce moment-là. Le Japon-Paris, avec un sumo à côté, là, ça doit pas être évident. On doit manquer un peu d'espace. Et c'est le premier en plus de 30 ans dans la capitale française. Donc, on voulait les accueillir vraiment en grand. On voulait être sûr que tout soit beau. Et en plus, ce que je savais pas dans l'article, ce qui est fascinant, là, c'est qu'ils prennent vraiment soin de leurs cheveux. La coiffure est élaborée chez les sumo. On les connaît avec leurs chignons, mais c'est vraiment un rituel. S'il y a vraiment de quoi de très important là-dedans, c'est enduit généreusement d'une huile spéciale à l'odeur vanillée caractéristique. C'est le même qu'on apprête les chignons de ces sumo-là. Puis tu peux pas laver leurs cheveux n'importe comment. Il a fallu s'assurer du côté des responsables de l'association japonaise des sumo qui est allé en France il y a quelques mois à Paris s'assurer que l'eau du robinet soit convenable pour faire leur shampoing. Ils sont coquets à ce point-là, les sumo. J'aurais jamais pensé. Et si jamais c'était pas le cas, il aurait fallu laver leurs cheveux avec de l'eau minérale. Finalement, l'eau du robinet, ça faisait la job. Imaginez-vous donc, c'est au-dessus de 150 personnes, cette délégation-là. Donc, on fait les choses en grand et en gros du côté des lutteurs sumo. Les toilettes aussi ont dû être renforcées pour être capables de supporter le poids de ces légendes japonaises qui sont des héros. Ça, là, si jamais je vais au Japon, j'ai des amis qui sont allés voir des combats de lutteurs sumo, là. Tellement l'air impressionnant, là. Moi, ça me fascine bien comme du monde. C'est pour ça que j'en parle ce matin. C'est pas à chaque jour que j'ai l'occasion de le faire. J'ai vu l'article. Je trouvais ça fascinant. Là, il y a plein de chiffres, plein de trucs là, spéciaux qui ont été capables de faire pour accommoder les sumo. Mais en résumé, là, c'est ça qui retenait plus l'attention. Là. Surtout leurs cheveux. Je pensais pas qu'il y avait des soins comme ça capillaires aussi élaborés. On a Ludovic Bourgeois, jamais s'oublier. C'est sa petite dernière. C'est survivant à 94 ans.

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Ouais, c'est vraiment pas un lundi matin évident avec la météo qui nous la donne pas facile. Début de semaine qui se fait avec des pannes de courant. Donc c'est pas juste ici dans mon studio où est-ce qu'il y a des coupures de courant et j'ai l'impression qu'il y a des esprits qui s'emparent des ondes radio. Il y a aussi un peu partout en ville des pannes de courant malheureusement. De ce que je vois sur la carte d'Hydro-Québec, là, c'est pas mal l'entièreté du secteur de la baie qui est touché par ces pannes-là. Il y a aussi le centre-ville là dans le coin derrière Place de Ville. Il y a aussi du côté, dans le coin des écoles secondaires, là, ça semble être une panne de courant qui est active à ce moment-là. Et aussi dans le coin des galeries montagnaises, dans ce coin-là, un petit peu en arrière, ça semble être privé de courant. Donc, on regarde ça, là, il y a plusieurs secteurs, là, c'est comme plusieurs petites parcelles de ville là, qui sont privées de courant en ce moment, selon Infopan d'Hydro-Québec. Oh là, je sais pas, il me semble que c'est rough comme lundi, il y a cette toune-là qui me vient en tête, là. On dirait que c'est une météo qui fit avec cette toune-là. Je sais pas, on dirait que j'ai la toune dans la tête sans l'avoir entendue. Et là, d'avoir joué un extrait, ben on va tout l'avoir dans la tête. How could this happen to me? Me demande que c'est que, justement, comment ça peut nous arriver, ça? Pourquoi on mérite la météo de même un lundi? Dame Nature nous en veut, puis je sais pas pourquoi. On a Keep Your Head Up. Ouais, on garde la tête haute, même si c'est lundi, même s'il fait pas beau. C'est Henry Grammer, survivant.

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3: Bon lundi, ici Louis-Philippe Arnoirel. Nous débutons à l'international alors que les États-Unis et l'Iran sont parvenus à un accord préliminaire visant à rouvrir le détroit d'Ormuz et à prolonger un cessez-le-feu fragile dans la guerre au Moyen-Orient. Cela pourrait permettre au pétrole et au gaz naturel dont le monde a désespérément besoin d'atteindre le marché mondial. Les détails de l'accord n'ont pas été immédiatement rendus publics et l'Iran a indiqué que sa mise en œuvre ne commencerait pas avant la signature qui, selon le Pakistan, médiateur clé, devrait avoir lieu vendredi en Suisse. Cela pourrait offrir un moyen de mettre fin à une guerre qui a fait des milliers de morts à travers la région, notamment parmi les principaux dirigeants iraniens. Le premier ministre Mark Carney se rend à Évian-les-Bains en France pour le sommet du G7 au lendemain de l'annonce par le président américain Donald Trump d'un accord visant à mettre fin au conflit en Iran. M. Trump a annoncé cet accord hier. Il a ajouté qu'il avait autorisé la levée du blocus américain dans le détroit d'Ormuz. Alors qu'il se trouvait en Irlande cette fin de semaine, M. Carney a déclaré à la chaîne d'information irlandaise RTE que la guerre en Iran était le sujet numéro un du G7, ajoutant que la guerre en Ukraine constituait également un enjeu majeur. Le premier ministre rencontrera aujourd'hui le président du Conseil européen Antonio Costa et la présidente de la Commission européenne Ursula von der Leyen avant de participer à un dîner de travail consacré aux questions géopolitiques et économiques. Et pour terminer, le Parti libéral du Québec a envoyé hier une mise en demeure au chef péquiste Paul Saint-Pierre Plamondon.

lui demandant de retirer ses propos liant le PLQ au crime organisé. Le Parti libéral a aussi demandé des excuses formelles, mais M. Saint-Pierre Plamondon a fait savoir qu'il ne se rétracterait pas. Le PLQ donne un délai de 72 heures suivant la réception de la lettre pour présenter des excuses publiques. En cas de refus, le parti se réserve le droit d'exercer tous les recours appropriés. C'est ce qui complète vos actualités Arsenal Média. Passez une bonne journée sur nos ondes.

Merci d'avoir choisi Vivant ce début de semaine. Milieu du mois de juin, ça paraît pas côté météo. C'est l'apocalypse. 7 degrés en ce moment, de la pluie. Des rafales, on dit à 50 km/h, mais par moment, j'ai l'impression que c'est plus que ça. J'ai l'impression d'être dans un lavoto. Plus que dans un studio de radio. Au moins, j'étais un gars positif. Les vitres qui étaient dues pour être lavées, je pense que ça va donner un petit coup de main, cette météo-là. On a un maximum de 11 degrés cet après-midi qui est prévu. Un 20 mm de pluie ce matin, un 10 mm l'après-midi et un 15 mm en soirée. On annonce une seule journée ensoleillée et il risque d'avoir pas mal de nuages malgré tout. C'est mercredi. Pour le restant de la semaine, c'est de la pluie qui est prévue. Donc, je vais pas trop m'éterniser là-dessus et me concentrer sur le positif parce qu'on a du Rod Stewart qui s'en vient, lui, qui a assisté à un match de la Coupe du Monde après avoir annulé un spectacle pour des raisons de santé. Ça a fait pas mal jaser, ça. Il s'en vient avec Forever Young, le temps d'écouter Dua Lipa sur Vivant.

0: Avenue Jean-Saint-Pierre s'en vient avec son bulletin d'actualité régionale. On va être au courant de tout ce qui se passe sur la Côte-Nord. Mais la musique d'Alex Warren s'en vient également avec Ordinary. Le temps d'entendre King Melrose sur Viva. Bon début de semaine!
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12: Bon lundi, les forts vents perturbent l'horaire de la traverse Matane-Bécomo-Godbout depuis quelques jours. La Société des traversiers redirige le voyage du F.A. Gautier de 8 heures ce lundi de Matane vers Bécomo plutôt que Godbout. Environnement Canada prévoit des vents jusqu'à 70 km/h, de la pluie intermittente et des nappes de brouillard sur la côte nord. Le transport, l'alimentation et l'accès aux services de santé s'inscrivent en tête des enjeux sociaux sur lesquels la MRC de Sept-Rivières souhaite agir. Une mobilisation sans précédent par la table des partenaires en développement social permet d'établir les priorités pour Sept-Îles et Port-Cartier. Près d'une cinquantaine d'organismes ont identifié 8 priorités qui demanderont des actions pour améliorer durablement la qualité de vie des citoyens. Et puis le retour du Festi Grill sur un nouveau site à Sept-Îles après une année de pause mise sur la bonne bouffe avec la présence du Rib Fest, beaucoup de food truck et des groupes de musique régionaux. Un retour aux sources convient le président et fondateur du Festigrill de la Côte-Nord, Hugo Rossignol. L'événement prévu du 14 au 16 août se déroulera pour la première fois au Parc du Vieux-Quai. Du jamais vu à Sept-Îles, annonce Hugo Rossignol, qui rappelle que le Ribfest est une entité qui se promène en tournée dans plusieurs villes avec des food trucks spectaculaires de plus de 30 pieds de long et 30 pieds de haut. 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
3: Bon début de semaine, malgré la météo avec ce 7 degrés qu'on a, et j'oubliais souvent de le dire, température ressentie à 3 degrés, ça rajoute à l'apocalypse météo qu'on a avec les rafales qui s'abattent sur mon studio ici. J'ai l'impression d'être dans un lavoto. On a de 15 à 20 mm de pluie prévue ce matin et de 5 à 10 en après-midi. Et on parle d'une quinzaine pour le reste de la soirée et de la nuit. La pluie en majorité pour toute la semaine. Vraiment dommage côté météo. En fin de semaine, les nouvelles qui venaient du Brésil étaient vraiment tristes. Quand on fait des trucs comme du parachute, du bungee, c'est pour vivre des émotions fortes. Mais moi, ça m'a tout le temps fait peur. Je trouve que t'es à une erreur près de perdre la vie. C'est le cas d'une jeune femme de 21 ans qui est décédée lors d'un saut à l'élastique au Brésil. On avait oublié de fixer la corde qui aurait dû retenir cette jeune femme. Donc, selon CNN Brésil, c'est une chute d'environ 40 mètres, selon les informations. Et en plus, ben, les fautifs, ceux qui ont fait une erreur dans cette histoire-là, ben, se sont enfuis. On est allé à la recherche d'une couple de personnes qui se sont enfuies, dont deux qu'on a finalement retrouvés dans la forêt, sont maintenant détenus. On a réussi à les trouver en vol d'hélicoptère, pour vous donner une idée. Et parlant d'hélicoptère, toujours au Brésil, on a appris le décès hier du chanteur Oliver Tree, seulement à 32 ans. Collision entre deux hélicoptères en plein vol. Vraiment une histoire rocambolesque. Lui qu'on a connu pour plusieurs chansons. Peut-être pour les plus jeunes là qui sont à l'écoute, ou si vous avez des jeunes à la maison, là, probablement qu'ils connaissent Oliver Tree. Pour ma part, je l'aimais bien. Il était un personnage vraiment éclaté. Il était capable de faire du rock, de l'électro. Faisait aussi un peu de la musique influencée par le country des fois.

0: Maintenant, en musique, dans On passe ça de même sur Viva 94.1, c'est Alex Warren et Ordinary.
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1: Diane Simard s'amène à partir de 8h45 pour Viva l'avant-midi. Et avant tout, on va faire le tour de qu'est-ce qui s'est passé à pareille date dans l'histoire de la musique. Un 15 juin, on commence en 1992. Un certain Billy Ray Cyrus entame un séjour de 17 semaines au sommet du Billboard 200 avec un album qui va contenir, bien sûr, ce succès.

Ouais, grosse chanson, ça, en 92. Et c'est une reprise d'une chanson de 91 des Mercy Brothers. Donc, t'es pas trop placé pour chialer, mettons, qu'il aurait entendu la version de Steph Cars en français, lui-même avant ayant repris la chanson. On le connaît maintenant comme le papa de Miley Cyrus. Parlant de parentalité, en 2017, Beyoncé et son mari Jay-Z ont des jumeaux à pareille date nommés Rami et Sir. Et en 1995, Alanis Morissette, qui est une Canadienne née à Ottawa, lance son méga album Jagged Little Pill, son troisième album studio qui sera un succès avec les fans et avec la critique, devenant un des albums les plus vendus de l'histoire. Et on va y retrouver la prochaine chanson. On va se quitter là-dessus. C'est Ironic. Mon nom est Charles. Je vous souhaite un bon lundi malgré la météo et le début de semaine. Ça va être une belle journée malgré tout. Je vous le souhaite en tout cas. Goodbye.

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vous souhaite un bon lundi, une autre belle semaine qui commence au son de Viva. Diane Simard vous souhaite la bienvenue dans Viva l'avant-midi. Et puis, on va commencer ça avec une question très existentielle. Je vous le dis, cet avant-midi, on va faire une liste, les filles. Pas n'importe quelle liste, mais si aussi vous êtes invitées à la faire, d'ailleurs. Alors, si je vous demandais d'écrire les 10 plus beaux hommes du showbiz québécois, vous diriez quoi, hein? Parce que le magazine 7 jours a fait sa petite enquête sur le sujet. Deuxième édition cette année. On vient à peine de dévoiler là, les résultats. Alors, on aura l'occasion de s'en jaser. Je vais vous les dire. Puis, je pense que tout ça, ça a bien du sens. Oui, ça fait du sens. Je suis en accord avec pratiquement tous les choix. On aura l'occasion d'en reparler. On aura également la musique de Maroon 5. Les trois accords seront là. On aura Inner Circle également. Ed Sheeran s'invite, Rima aussi. Et pour tout de suite, eh ben, c'est celle qu'on va retrouver sur la trame sonore de la suite d'Histoire de jouets, le 5e qui sort cette semaine. Voici Taylor Swift avec Opalite à Viva.

0: Son succès Woodstock dans Viva la Vent Midi, alors une pièce qui lui a valu un disque d'or. Donc, une chanson qui s'est vendue là, 40 000 fois en équivalence de streams. Alors, c'est pas rien, 40 000 ventes du single. Toutes nos félicitations à Jessica qui nous a offert un tout nouveau projet récemment, une collaboration avec Souldia. Alors, il se retrouve sur le disque Monstre que Souldia a sorti il y a à peine quelques jours pour la pièce des squelettes dans le placard. Alors, n'hésitez pas à écouter cette chanson-là. Plusieurs collaborations, d'ailleurs, sur le disque Monstre de Souldia avec, entre autres, Fouki, Rhymes aussi et G. Scott, évidemment. Puis, il mentionne, Souldia, que derrière chaque monstre se cache une autre face, ce qui fait en sorte que vous écoutez l'album, mais il y a 12 chansons supplémentaires, donc toujours l'envers de la chanson que vous écoutez. Alors, ça fait 27 chansons sur l'album à découvrir sous le dia. C'est très original, tout ça. Janet Jackson à venir dans un moment et Savage Garden en musique également. Viva, restez là.
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0: comme avant.
1: Si je vous demandais de me faire votre liste de chansons favorites, mettons qu'on choisit une playlist à chaque jour, là, vous metteriez quoi dedans, hein? Mon collègue Patrick Langlois, lui, s'amuse à nous offrir justement ses coups de cœur à chaque soir de semaine, juste après Viva la Casa pour bien lancer la soirée à 18h. 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Un coup de cœur, Ray, certainement avec Where is my husband, ça s'en vient. Who Bastank avec The Reason, j'ai tendance à bien aimer ça aussi cet avenir. Et Lou Adrienne Cassidy s'invite maintenant avec On n'arrête pas à Viva.
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c'est Diane Simard qui est en place avec vous autres jusqu'à l'arrivée de votre lunch 80-90-2000. Juste la belle nostalgie qui s'en vient. Puis on en aura un exemple tantôt, on y revient. Pour tout de suite, voici Ludovic Bourgeois et Milliardaire de toi. Je vous souhaite un bon début de semaine à Viva.

0: Sport Classique s'invite dans un instant. Alors, ça, c'est le genre de nostalgie qui s'invite pendant votre heure de dîner pour le lunch 80-90-2000. Alors, je vous invite à ne pas manquer ça. Première édition de la semaine. Jerry a bien hâte de vous jaser. Et là, c'est Queen qui va nous servir notre toune du lunch dans un instant. Et on s'en jasait la semaine passée. Hein. Il y a à peine deux semaines, le groupe a lancé un rosé de Provence. Oui, alors cherchez-le. En SAQ, je ne l'ai pas vu pour l'instant, mais vous pouvez peut-être le demander. Puis plus on est nombreux à le demander, plus on court la chance de l'avoir sur les tablettes. Alors, un vin rosé vraiment avec l'étiquette du groupe Queen. Alors, n'hésitez pas à vous procurer ça pour la chaude saison qui est à nos portes. Alors, Under Pressure à venir dans un petit instant. Viva, restez là.
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Nelly Rose avec Domino sur Lala dans Viva la 20 midi et vous pouvez dès maintenant préenregistrer le nouvel album d'Nelly Rose qui va sortir en septembre prochain. Alors son album Elle tient debout et d'ailleurs elle nous a offert la chanson titre il y a quelques semaines à peine. Elle est disponible sur toutes les plateformes et son nouvel album là s'en vient en septembre. On va surveiller ça, c'est bien certain. Surveillez également en musique Mike Demero et Lou qui s'invitent et pour tout de suite, notre incontournable Bryan Adams avec Back to You à Viva.

0: Alain Glee s'invite dans un instant. Alors, la star montante de la country a réalisé une première pour les femmes à la radio country. Alors, Forbes nous annonce qu'elle a décroché une nouvelle place dans le top 10 cette semaine au classement Country Airplay, qui répertorie les chansons country les plus populaires sur les radios country. Alors, sa collaboration avec Morgan Wallen sur la pièce « I Can't Love You Anymore » est passée de la 13e à la 10e place pour sa 6e semaine dans le classement. Et on y retrouve également dans le top 10 la pièce « Be Her » de Ella Langley, et également « Choosing Texas », sa pièce qui ne cesse de progresser également. Quel hit extraordinaire! Et c'est ce qui s'en vient dans un petit instant à Viva. Faut pas manquer Demi Lovato également et Louis Fonsi sur Écheme la Culpa à Viva.
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0: oui, belle programmation pour le Lunch 80-90-2000. C'est de la belle nostalgie qui va s'inviter à Viva. Et j'ai vu à l'horizon du Luc de la Rochelière. Ah, j'adore, j'adore. Il y aura un excellent montage également pour démarrer l'heure. Alors, manquez pas ça. Et nous, on va se retrouver tout de suite après pour Viva l'après-midi. Alors, Diane Simard vous souhaite bon appétit. On se dit à tantôt. Et on se laisse avec J-Lo et David Guetta.
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5: Québec a fait face à plusieurs pannes à Sept-Îles. Le courant a été remis en service dans presque tous les secteurs touchés vers 11 heures. Environnement Canada a enregistré des vents jusqu'à 80 km/h ce matin à l'aéroport de Sept-Îles. Un avertissement de pluie intermittente est en vigueur. Les accumulations totales pourraient atteindre 100 mm à certains endroits d'ici mercredi matin. Et puis, beaucoup plus de plaisir que de pluie, concluent les organisateurs du Festival de la chanson de Tadoussac, qui a pris fin hier. La 42e édition a été marquée par la générosité des 180 artistes rassemblés. Parmi les moments forts, intimistes et mémorables, le comité organisateur souligne les prestations de Pierre Lapointe et du Sétilien Louis-Jean Cormier. 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
1: Je suis Jerry Castonguay. Je suis votre collègue complice avec qui dîner en cachette, peut-être, ce midi, avec une boîte à lunch remplie de hits des années 80, 90, 2000, mais aussi de bonnes nouvelles, surtout pour la santé féminine. Hey, ça va être intéressant, puis vous saurez certainement profiter d'une façon ou d'une autre. Qui sait, on va faire le tour de l'actualité culturelle ça va vous donner chaud, ça. Peu importe la température qu'il fait. On va commencer en faisant place à la musique. Les Backstreet Boys qui nous ont présenté vendredi dernier la chanson Bottle Up, la chanson thème du prochain film La Patte Patrouille que vous serez peut-être contraints d'aller voir cet été. Les Backstreet Boys et Everybody, ça s'en vient. Mais pour tout de suite, la chaleur, on l'invente avec Let's Talk About Sex, Salt and Pepper dans le lunch à Viva.
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0: Hey, quand je parlais des bonnes nouvelles dans le domaine de la santé, c'est qu'il y a plus de 57 pharmacies du Québec qui proposent maintenant et jusqu'à la fin de 2026 des produits menstruels à prix coûtant. Pour soulager le fardeau financier des menstruations, ben c'est une pétition qui a également été déposée pour demander la gratuité de ces produits pour les jeunes de moins de 26 ans et les personnes en situation de vulnérabilité économique. Mais quelle bonne idée, puis c'est à se demander pourquoi ça n'a pas toujours été de même. Sinon, il y a la clinique Autonomia qui offre depuis quelques mois un service d'avortement par télémédecine au Québec. C'est une procédure qui est entièrement couverte par la régie de l'assurance maladie. On sait que c'est pas évident là, vivre ce genre d'événement-là. Alors en télémédecine, c'est intéressant, on peut avoir une prescription. Et finalement, la Maison Jean Lapointe a lancé un guide gratuit pour aider les parents à discuter de la consommation d'alcool et de drogue avec leurs ados. Puis ça ouvre la discussion, puis ça justement enseigne à comment parler de consommation avec nos proches et nos enfants. C'est trois bonnes nouvelles de la santé. C'est cool, on avance!
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0: 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On revient en 1993 avec le film qui mettait en vedette entre autres Will Ferrell et Chris Kattan, Night at Roxbury. C'est tellement drôle. Voici Hathaway, What is Love à Viva.

0: On a le top 10 des plus beaux gars du Québec qui ont été annoncés, mais avant, dans l'actualité showbiz, on va parler de Tyra Banks qui a intenté une action en justice contre Netflix pour diffamation suite à la diffusion de la série documentaire Top Model USA, Le revers du rêve. Elle a été grandement critiquée suite à cette série-là. On apprend dans sa poursuite qu'elle a enregistré 2h15 d'entrevue, peut-être plus. Ils ont regardé 15 minutes, mais elle est mal citée et c'est ce qu'elle dit. Elle a eu des dommages suite à ça. Autrement, le dernier film de Steven Spielberg, Disclosure Day, a triomphé au box-office nord-américain en fin de semaine avec 44 millions de dollars pour son week-end d'ouverture. Parlant de Steven Spielberg, on a aussi appris ce matin qu'il était en lice pour réaliser la suite des 007, James Bond, mais finalement pour être tassé pour Denis Villeneuve. Hey, c'est quand même un beau... Une belle distinction pour Denis Villeneuve, Steven Spielberg. C'est un monument quand même. Et qui sont les plus beaux gars au Québec? Ça a été annoncé par 7 jours. Peut-être l'avez-vous entendu par Diane ce matin. Je vous les donne en rafale, là. Il y a Mathieu Baron, Sébastien Ricard, l'humoriste Mathieu Cyr, Éric Bruno, ça va de soi. Roy Dupuis, ça va de soi. Claude Bégin, hein, un peu plus jeune. Stéphane Rousseau, c'est vrai qu'il vieillit bien. Puis là, on a fait la razzia dans la série Stat avec Thomas Beaudoin, le chum d'Emmanuel, Lou-Pascal Tremblay, qui joue le rôle de Jacob, et Jean-Philippe Perra, qui est le psy, qui est aussi le chum de Marie-Pierre Morin. Alors, c'est eux, les 10 plus beaux gars du Québec. C'est lequel votre numéro 1, selon vous? 1-866-56-RADIO. Le Lunch 80-90 se poursuit avec NSYNC en 2000. It's gonna be me, à Viva!
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Diane s'en vient pour poursuivre la mission de Viva et vous accompagner dans le bonheur et le plaisir pour Viva l'après-midi pendant que vous allez être au travail avant l'arrivée de Viva la Casa. Je m'appelle Jerry Castonguay et j'ai besoin de votre toune du bureau pour demain. Faites quorum là, et demandez-nous une chanson pour demain au 1-866-567-2346. J'ai besoin de savoir vous travaillez où et c'est quoi votre chanson. Sinon, on se retrouve demain à midi. On se laisse avec Dommatic et Soul Pleureur. 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
6: Québec a fait face à plusieurs pannes à Sept-Îles. Le courant a été remis en service dans presque tous les secteurs touchés vers 11 heures. Environnement Canada a enregistré des vents jusqu'à 80 km/h ce matin à l'aéroport de Sept-Îles. Un avertissement de pluie intermittente est en vigueur. Les accumulations totales pourraient atteindre 100 mm à certains endroits d'ici mercredi matin. Et puis, beaucoup plus de plaisir que de pluie, concluent les organisateurs du Festival de la chanson de Tadoussac, qui a pris fin hier. La 42e édition a été marquée par la générosité des 180 artistes rassemblés. Parmi les moments forts, intimistes et mémorables, le comité organisateur souligne les prestations de Pierre Lapointe et du Sétilien Louis-Jean Cormier. Détails sur macotenord.com.

souhaite un excellent début d'après-midi. C'est Diane Simard qui vous accompagne jusqu'à l'arrivée de Viva la Casa. Un gros merci de nous choisir et on va se parler tendance qui s'affiche jusqu'au bout des ongles. On s'en est déjà parlé, hein, que la manicure de l'été 2026, ce sont vraiment des couleurs punchées. Il faut oser. Mais à l'inverse, si vous êtes plus classique, c'est une solution peut-être idéale pour vous autres. Alors, on aura l'occasion de s'en rejaser. Aussi, je vous dirais qu'il y a un duo de frères connus à l'international qui viennent d'annoncer qu'ils vont venir faire un tour encore chez nous au Québec. On va se les offrir aussi en musique. Alors, je vous réserve tout ça d'ici 16 heures. Un gros merci de choisir Viva l'après-midi avec une petite dose de soleil, je vous dirais, dans la programmation. Là, c'est assez saupoudré, merci. Et vous allez vraiment triper avec un succès que je vous prépare là, dans une quarantaine de minutes. On aura le duo Madonna et Sabrina Carpenter également. Max McNown est à venir également à Lana Mize, mais pour tout de suite, c'est Alex Warren qui s'invite. Et j'aime tout de cette chanson-là. Voici Fever Dream parce que

c'est Keith Urban s'invite dans les prochaines secondes à Viva. Et vous savez que depuis vendredi, Keith Urban nous a offert de la nouveauté, son album Flow State. Et c'est un album de reprises. En fait, 10 reprises de ses morceaux préférés de Yacht Rock de tous les temps. Alors, de belles collaborations également là-dessus. Ça fait très été, ça fait belle saison estivale, ça c'est certain. Alors, disponible en version CD et en téléchargement depuis vendredi. Et vous avez la version vinyle aussi qui s'en vient le 10 juillet prochain pour Flow State, nouveauté de Keith Urban qui est là avec Pink sur One Too Many à Viva.

Le duo Kelly Clarkson et Zaz dans Viva l'après-midi. Roxane Bruno est en réserve musicale pour tout de suite. Max McNown fait son entrée avec Better Me For You parce qu'ici, c'est Viva la musique. Bon début de semaine. Love.

0: Madonna est à venir avec Sabrina Carpenter dans quelques instants avec un extrait qu'on va retrouver sur son album Confessions 2, très attendu le 3 juillet prochain. Et on a eu une belle surprise de Madonna au Festival du film de Tribeca à New York le week-end dernier. C'est qu'elle a présenté un film de 14 minutes, alors Confessions 2, The Film, où on découvre des extraits de l'album de Madonna. Et c'est vraiment ce qui est intéressant, entre autres, dans ce film-là. Alors, 6 extraits de chansons. Alors, on peut voir que ce sera très dansant. C'est très Confessions on the Dance Floor qu'on a connu il y a plusieurs années. Alors, c'est un album qui va véritablement faire le travail pour les fans. Mais je vous dirais que pour le vidéoclip, l'espèce de film de 14 minutes, là, c'est pour un public averti, là, déconseillé aux jeunes enfants. Je dirais ça de même. Alors, un univers très sexy, des lasers qui sortent d'un peu partout, même des régions intimes. Alors, je vous dirais que c'est assez capoté quand même, avec bien sûr des gens qu'on connaît. Sabrina Carpenter fait partie de ce film-là, Kate Moss entre autres, et même Julia Garner qui va personnifier Madonna dans son film biographique. Alors, Bring Your Love à venir à Viva. Restez là.
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vivant, on aura besoin de crème solaire. Oui, oui, parce que le soleil va être fort. Nos lunettes soleil, on aura aussi un chapeau parce que ça cogne hein, sur le coco là, quand c'est trop chaud. Peut-être un coin d'ombre au pire parce que la chaleur s'invite, le soleil et pendant 5 minutes, on tombe tous en vacances en même temps. Ah non, c'est le temps de déposer le crayon, d'arrêter de taper un peu à l'ordinateur. Là, on prend un break. C'est l'heure du break et on a un claquement de doigts dès les premières notes. Là. Boum! Ça part. Alors, choisissez. Est-ce qu'on est sur le bord de la piscine? Est-ce qu'on s'en va sur le bord de la mer, à la plage? Comment ça marche? Sur une terrasse aussi, ça peut marcher. Mais oui. Mais ça va être rafraîchissant à point. Et ça s'invite à Viva parce qu'ici, on aime que la magie hein, s'installe. Juste une chanson, là, qu'on est rendu, là. J'y crois. J'ai d'ailleurs déjà du sabre entre les orteils. Avec... Playa Iti et The Summer is Magic. Maintenant, Viva, ça part.

0: 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Et dans les prochaines minutes, on aura entre autres les Cowboys Fringants. Ludovic Bourgeois s'invite aussi Matt Lang avec une chanson qu'on retrouve sur son album qui s'en vient en octobre prochain. Et on aura également le Hit qui pop, une chanson qui met du rythme dans votre après-midi. Alors, ça arrive à point. C'est le DJ et producteur norvégien Kygo qui nous offre son... sa version de Hot Stuff avec Donna Summer. C'est à venir dans un petit instant. Viva, restez là.
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11: Québec a fait face à plusieurs pannes à cette île. Le courant a été remis en service dans presque tous les secteurs touchés vers 11 heures. Environnement Canada a enregistré des vents jusqu'à 80 km/h ce matin à l'aéroport de Sept-Îles. Un avertissement de pluie intermittente est en vigueur. Les accumulations totales pourraient atteindre 100 mm à certains endroits d'ici mercredi matin. Et puis, beaucoup plus de plaisir que de pluie, concluent les organisateurs du Festival de la chanson de Tadoussac qui a pris fin hier. La 42e édition a été marquée par la générosité des 180 artistes rassemblés. Parmi les moments forts, intimistes et mémorables, le comité organisateur souligne les prestations de Pierre Lapointe et du Sétilien Louis-Jean Cormier. Détails sur ma

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Hunger Cracker s'invite, Drift Away à Viva!

0: Taylor Swift s'invite dans un instant, elle qui fait partie de la trame sonore du prochain Histoire de jouets, le cinquième qui prend l'affiche ce vendredi. On a bien hâte de voir ça, les jouets qui sont confrontés à la nouvelle technologie, une tablette. Bien hâte de voir comment ils vont s'en sortir. Et puis, hâte de voir également comment ça va faire de chiffres au box-office. D'après moi, on va en faire pas mal. Mais le week-end dernier, c'est le nouveau film de Steven Spielberg, Disclosure Day, qui est en tête du box-office nord-américain avec un 44 millions de dollars de recettes. Alors, encore une fois, Steven Spielberg, il va avec vraiment un de ses sujets de prédilection, les extraterrestres. Alors, c'est la rencontre entre l'humanité et une civilisation extraterrestre qui se passe dans ce film-là, alors qu'il est en tête. Il ferait bien d'en profiter, ce film, d'être en tête, parce qu'avec Histoire de joie, le cinquième qui s'en vient, il y a plusieurs cocos qui vont vouloir aller voir ça avec leurs parents, hein, en salle. Alors, Opala est en réserve musicale dans un petit instant. Viva, restez là.
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Saint-Martin, Sèche tes pleurs dans Viva l'après-midi, une pièce qu'on retrouve sur son nouvel album Ailleurs, qui est disponible depuis le 8 mai dernier. À venir dans les prochaines minutes, une manicure qui fait vraiment l'unanimité chez les stars en ce moment, et je vous le dis, c'est à l'opposé de ce qui est vraiment in cette année, c'est-à-dire d'avoir une manicure très colorée. Alors, si vous êtes du style un peu plus classique, ça va vraiment venir vous chercher, c'est sûr. Alors, je vous explique ça dans un petit instant. Entre-temps, on a Sia qui s'invite en musique tantôt avec Amir, Kain va passer entre autres. Et là, c'est UB40 qui nous offre une belle dose de vitamine D avec Red Wine. À Viva!

0: La tendance manicure pour l'été 2026, on s'en est parlé il y a à peine quelques semaines, là, c'est vraiment les couleurs punchées. On aime le bleu à souhait, le turquoise également, alors des teintes très osées. Mais si vous êtes un peu plus classique, eh ben là, je vous rassure parce que il y a en parallèle des vernis colorés, une tendance qui s'invite également pour la manicure pour l'été 2026 et ce sont les manicures invisible. Alors, French manicure, teinte rosée très pâle et poudre chromée. Alors, c'est quelque chose qui va peut-être aller chercher plus les classiques comme moi. Alors, cette manicure invisible, ça revendique les mêmes principes que le soap nails de l'an dernier. Alors, concrètement, cette manicure-là doit à peine être perceptible. Alors, les ongles sont sublimés, mais pas décorés ni transformés. Le magazine Marie-Claire nous en parle. On dit que c'est l'une des raisons du succès de cette tendance. Son incroyable polyvalence et sa facilité à être portée. Alors, les ongles invisibles, ça donne un aspect non négligé, mais un look soigné et naturel. Alors, à utiliser, n'hésitez pas. Diane Simard est en place avec vous autres en compagnie de Ray dans un instant. 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
9: Québec a fait face à plusieurs pannes à Sept-Îles. Le courant a été remis en service dans presque tous les secteurs touchés vers 11 heures. Environnement Canada a enregistré des vents jusqu'à 80 km/h ce matin à l'aéroport de Sept-Îles. Un avertissement de pluie intermittente est en vigueur. Les accumulations totales pourraient atteindre 100 mm à certains endroits d'ici mercredi matin. Et puis, beaucoup plus de plaisir que de pluie, concluent les organisateurs du Festival de la chanson de Tadoussac qui a pris fin hier. La 42e édition a été marquée par la générosité des 180 artistes rassemblés. Parmi les moments forts, intimistes et mémorables, le comité organisateur souligne les prestations de Pierre Lapointe et du Sept-Ilien Louis-Jean Cormier. Détails sur Macoté.

0: savez que ici c'est Viva la musique, on vous offre la meilleure courbe musicale. Toujours à l'affût des meilleures nouvelles à vous partager également. Et à peine un an après leur passage qui a été triomphal au Festival d'été de Québec, il y avait une dizaine de milliers de spectateurs qui s'étaient réunis pour une ambiance électrisante sur les plaines d'Abraham. Eh bien, les deux frères français, Big Flo et Oli, annoncent qu'ils vont venir faire un tour au Québec au Centre Vidéotron. Alors, ça figure à l'itinéraire de leur tournée pour l'album Karma qui est paru en mars dernier. Alors, l'escale du côté de Québec se fera le 22 janvier 2027. Alors, manquez pas cette opportunité-là. Les billets seront disponibles dès ce vendredi à 10h pour Big Flo et Oli. Et on peut pas parler d'eux autres sans s'offrir l'incontournable Dommage. Voici ce hit, Gracieuseté Viva.
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0: frères et Nirvana dans Viva l'après-midi. Depuis le début du mois de juin, les deux frères ont démarré leur tournée estivale, alors tournée pour l'été qui s'échelonne jusqu'au 22 août prochain. Alors dépêchez-vous d'en profiter, deuxfrères.com, pour ne pas les manquer. Entre-temps aussi, vous pouvez mettre la main sur leur nouvelle chanson « C'est l'heure » qui est maintenant disponible et qui fait partie du spectacle confirmé par les deux frères sur leurs réseaux sociaux. Puis il y a de la nouveauté dans l'air également qui est à venir. Peut-être que ce sera pas la seule nouvelle chanson qu'ils vont nous faire, mais moi je reste à l'affût pour de nouvelles annonces. Hein? Ça c'est sûr que je vous tiens au courant. On a en musique à venir Wilson Phillips, on a Shabuzi Jelly Roll aussi sur Amen. À Viva.
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Décidément, notre responsable de la musique, Ghislain Desmers, a envie de vacances et de soleil parce qu'il nous part la semaine toujours avec une petite note très, très, très funky et également vacances. Et ça fait drôlement du bien après UB40 qu'on a eu un peu plus tôt, Playa Iti également, entre autres. Eh bien, place à Mi Gente avec Willie William. C'est tellement bon et ça fait du bien. C'est à Viva qu'on vous l'offre, la meilleure courbe musicale. Un gros merci de nous choisir. Merci d'être là.

Pour sa première édition cette semaine, Daniel Potvin s'invite pour Viva la Casa à Viva 94.1. Retour 100% local. Diane Simard vous en souhaite un excellent et on se dit à demain. Ciao!

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5: Bonne fin de journée. Hydro-Québec a fait face à plusieurs pannes à Sept-Îles aujourd'hui. Le courant a été remis en service dans presque tous les secteurs touchés en fin d'avant-midi. Environnement Canada a enregistré des vents jusqu'à 80 km/h ce matin à Sept-Îles. Un avertissement de pluie intermittente est toujours en vigueur. Les accumulations totales pourraient atteindre 100 mm d'ici mercredi matin. La ministre responsable de la Côte-Nord, Catherine Champagne-Jourdain, a remis vendredi la médaille de la députée et fait une déclaration à l'Assemblée nationale, soulignant l'engagement social du Sétilien Martineau Bouchard. Pionnier dans le sport et la discipline du judo à Sept-Îles et fondateur d'une fondation qui porte son nom, Martineau Bouchard a été honoré comme modèle de générosité et de dévouement. Le tournoi de balle mix Ghislain Ross 2026 s'associe avec l'organisme Cancer Sept-Rivières. L'événement aura lieu du 3 au 5 juillet. Il s'agit encore cette année du seul tournoi de balle molle à Sept-Îles. L'organisme soutient financièrement les citoyens de la MRC de Sept-Rivières atteints d'un cancer afin qu'ils puissent se consacrer pleinement à leur guérison. Et puis, beaucoup plus de plaisir que de pluie, conclut l'organisation du Festival de la chanson de Tadoussac, qui a pris fin hier. La 42e édition a été marquée par la générosité des 180 artistes rassemblés. Parmi les moments forts, le comité organisateur souligne les prestations de Pierre Lapointe et du Sétilien Louis-Jean Cormier. Détails sur

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0: Le comité organisateur de la fête nationale du Québec à Sept-Îles recherche des bénévoles pour surveiller les activités, monter et démonter, parce qu'il y a toujours naturellement du montage et du démontage avant et après la fête. Hein, on monte et on démonte le site. Vendre des boissons également lors des spectacles. Alors, si vous voulez donner un petit coup de main, je vous invite à aller sur la page Facebook. Vous allez trouver tous les détails au sujet de cette demande de l'organisation, le comité organisateur de la fête nationale du Québec à Sept-Îles.
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0: La Ville de Sept-Îles travaille à l'élaboration de la première politique du sport et du plein air et ils ont besoin de vos idées en vous invitant à participer à la rencontre de consultation citoyenne et répondre au sondage en ligne de la Ville. Écoutons Zéa Blackburn, conseillère municipale dans Jacques-Cartier, et Janovic, conseiller district de Lens, nous en parler.
2: Comme vous le savez peut-être, nous avons commencé il y a quelques semaines le travail pour doter la ville de Sept-Îles d'une première politique du sport et du plein air. On a mis sur pied un comité de pilotage, on a fait des rencontres avec différents groupes pour bien comprendre les besoins. On a aussi tenu un atelier de travail qui a regroupé 25 personnes d'horizons variés pour faire l'état de situation du sport et du loisir à Sept-Îles.
3: Maintenant, c'est vous qu'on veut entendre. On veut savoir comment vous envisagez le développement du sport et du plein air à Sept-Îles. Sur quoi il faut miser? Qu'est-ce qui fonctionne bien? Qu'est-ce qu'on devrait améliorer?
2: On vous invite donc à participer à l'une des rencontres de consultation citoyenne qui auront lieu au Centre Sociaux le mercredi 17 juin à 18h30. La participation des citoyennes et des citoyens est au cœur de cette démarche.
3: C'est ce qui nous permettra de mieux comprendre les besoins, de s'assurer que les orientations de la politique soient cohérentes avec vos attentes et identifier les actions prioritaires pour une population plus active et une ville plus attractive.
2: Pour en savoir plus, rendez-vous sur sept-îles.ca. Vous pouvez aussi d'ailleurs répondre au sondage.
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C'est Daniel, je vous accompagne jusqu'à 18h. Et mercredi, on va recevoir Hugo Rossignol du Festigrill. Et le Festigrill, cette année, présenté au Vieux Quai au mois d'août.

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5: Avec la mauvaise température, il y a bien des projets pour ce soir qui sont différents. Comme par exemple le tennis junior Sept-Îles. Les cours se donneront à l'Arena Cora de Parent ce soir. Le club jaune de volleyball de plage, annulation hebdomadaire de ce soir, due à la mauvaise température. Le club Norsoc également. Les pratiques sont annulées. L'association de baseball de Sept-Îles, les pratiques sont annulées également. Et le club quad VTT, les Nord-Côtiers, fermeture du sentier dans le tronçon entre le pont Marius-Meret et Longue-Épée. C'est causé par les pluies diluviennes. Le club s'excuse du désagrément et demande de ne pas utiliser ce tronçon pour le moment. Suivez l'avis sur l'application, donc, iQuad. Voilà.
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0: Alors, samedi le 20 juin, venez célébrer le début de l'été et le 75e anniversaire de cette île lors d'une journée remplie d'activités. Et ça, c'est pour toute la famille. C'est au Vieux Quai, entre 9h30 et 20h, donc c'est en fin de semaine. Au programme, il y a Table ronde, mon Sept-Îles d'autrefois. Il y a des spectacles en après-midi et en soirée. Participez également à la création de l'œuvre collective qui aura lieu lors de cette journée bien, bien spéciale. Assistez également à la réalisation, justement, assister à la réalisation d'œuvres en direct et échanger avec des artistes de la région. Il y aura un dîner gratuit d'hot dog également, hein, des hot dogs gratuits, breuvages et cupcakes qui seront offerts donc gratuitement. C'est réellement une belle activité, ça, les bénévoles des Chevaliers de Colomb de cette île, conseil 36-38, seront sur place pour endosser justement le rôle de maître des barbecues. Alors, ça va être toute une activité, mettez ça dans votre agenda, c'est samedi le 20 juin, c'est au Vieux Quai et ça commence à 9h30 avec plein d'activités.
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1: Bonne fin de journée. Hydro-Québec a fait face à plusieurs pannes à Sept-Îles aujourd'hui. Le courant a été remis en service dans presque tous les secteurs touchés en fin d'avant-midi. Environnement Canada a enregistré des vents jusqu'à 80 km/h ce matin à Sept-Îles. Un avertissement de pluie intermittente est toujours en vigueur. Les accumulations totales pourraient atteindre 100 mm d'ici mercredi matin. La ministre responsable de la Côte-Nord, Catherine Champagne-Jourdain, a remis vendredi la médaille de la députée et fait une déclaration à l'Assemblée nationale, soulignant l'engagement social du Sétilien Martineau Bouchard. Pionnier dans le sport et la discipline du judo à Sept-Îles et fondateur d'une fondation qui porte son nom, Martineau Bouchard a été honoré comme modèle de générosité et de dévouement. Le tournoi de balle mix Ghislain Ross 2026 s'associe avec l'organisme Cancer Sept Rivières. L'événement aura lieu du 3 au 5 juillet. Il s'agit encore cette année du seul tournoi de balle molle à Sept-Îles. L'organisme soutient financièrement les citoyens de la MRC de Sept Rivières atteints d'un cancer afin qu'ils puissent se consacrer pleinement à leur guérison. Et puis, beaucoup plus de plaisir que de pluie, conclut l'organisation du Festival de la chanson de Tadoussac, qui a pris fin hier. La 42e édition a été marquée par la générosité des 180 artistes rassemblés. Parmi les moments forts, le comité organisateur souligne les prestations de Pierre Lapointe et du Sétilien Louis-Jean Cormier. 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
9: Moi, mon hit, c'est un hit d'année. C'est l'année 2005, parce qu'il s'en est passé des choses en 2005. Il y a Marie-Hélène Thibert qui interprète donc de belles chansons. Eh bien, elle est nommée interprète féminine pour une deuxième année consécutive en 2005 au Gala de la Disque. Et en 2005, il y a les Beatles qui ont été choisis comme les plus grandes idoles du dernier siècle par le magazine américain Variété. Et un seul animal figure sur la liste des 80 idoles choisies. Est-ce que vous avez une petite idée? Bon, il a joué dans une série télévisée dans les années 70. Son dernier film, c'était en 2005. Eh bien, c'est Lassie. Est-ce que vous vous rappelez de Lassie? J'en avais un Lassie quand j'étais jeune, là. Pareil. Un beau chien. Donc, Lassie. Et c'était en 2005, donc le dernier film de Lassie. Et pour la quatrième année consécutive, Elvis Presley arrive en tête des célébrités décédées les plus riches. Selon la liste établie par le magazine Forbes, eh bien, en 2005, là, on est en 2005, Elvis a généré 45 millions US. Ça, c'est seulement en 2005. Puis il continue, hein, ça continue, donc, à entrer les argents du côté de Elvis avec toutes les dérivées, hein, les articles promotionnels, les albums, tout ça. Alors, ça doit avoir dépassé sûrement le 45 millions. On se fait-tu plaisir? Voici Elvis.

0: Alors, en raison des conditions météorologiques et par souci, justement, de sécurité pour les joueurs, eh bien, les matchs prévus ce soir à 18h30 et à 19h30 sont annulés. Ça, c'est du côté de la Ligue DEC Hockey de Port-Cartier. Pour le reste de la semaine, on va évaluer justement la situation au jour le jour. Demain, on annonce encore de la pluie. Ça va être comme ça une bonne partie de la semaine. Alors, on va tout simplement analyser, évaluer la situation au jour le jour en fonction de la météo et de l'état de la surface surtout.
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J'espère que vous avez passé une belle émission. J'ai eu beaucoup de plaisir à la faire. On va se donner rendez-vous demain à compter de 16 heures. Passez une belle fin de journée, une belle soirée. À Viva. Bye, à demain.

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1: La ministre responsable de la Côte-Nord, Catherine Champagne-Jourdain, a remis vendredi la médaille de la députée, soulignant l'engagement social du sétilien Martineau Bouchard. Pionnier dans le sport et la discipline du judo à Sept-Îles et fondateur d'une fondation qui porte son nom, Martineau Bouchard a été honoré comme modèle de générosité et de dévouement. Le tournoi de balle mix Ghislain-Rosse 2026 s'associe avec l'organisme Cancer Sept Rivières. L'événement aura lieu du 3 au 5 juillet. Il s'agit encore cette année du seul tournoi de balle molle à Sept-Îles. L'organisme soutient financièrement les citoyens de la MRC de Sept Rivières atteints d'un cancer afin qu'ils puissent se consacrer pleinement à leur guérison. Détails sur macotenord.com.

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2: Oui, je suis content de partir mon lundi soir avec vous après ce que j'espère aura été un gros week-end de pluie en tout cas pour plusieurs au Québec. Et donc Lady Gaga s'en vient avec Rain on Me. De la pluie en musique, toujours un petit peu mieux. Maroon 5 avec Memories, Madonna et Vogue. Et on part ça avec sûrement la chanson la plus importante sur l'Afrique qui a été composée alors que les membres du groupe n'avaient jamais visité l'Afrique. Depuis, plus de 100 reprises de cette chanson-là qui a remporté l'enregistrement de l'année. C'était sur l'album de l'année en 1983. C'est Toto qui part les hits à Pat avec Africa. À Viva!

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1: On va parler de bande sonore de film parce que aujourd'hui, 15 juin, eh bien, c'est l'anniversaire de la date de sortie de la bande sonore du film Le Roi Lion qui détient encore à ce jour le record pour le plus d'albums vendus pour un film animé. Par contre, des vrais de vrais films, oh bien là, on passe dans une toute autre stratosphère parce qu'en 1992, le film The Bodyguard avec Whitney Houston a établi un solide record qui, d'après moi, ne sera jamais battu après avoir vendu 45 millions de copies de cette bande sonore. Ça battait le record de Dirty Dancing qui, jusqu'à ce moment-là, eh bien, détenait le pôle avec 32 millions de copies grâce, entre autres, à la chanson de Bill Medley et de Jennifer Warnes, I've Had the Time of My Life. C'est celle qui s'en vient tout de suite après une chanson que Kylie Minogue nous a donnée en 2004 avec recul, mais une sortie de chanson quand même assez occupée. Elle avait été prescrite, diagnostiquée d'un cancer du sein en 2005. Elle a continué la promo de la chanson jusqu'à son annonce publique en juin 2005. Avec recul, on se dit, ouais, elle a eu toute une force de caractère. Elle savait qu'elle avait un cancer et elle faisait le tour des émissions pour faire la promotion de I Believe in You dans les hits à pattes. À Viva!

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1: C'est peut-être Céline Dion qui a parti les modes des résidences à Las Vegas. En maintenant, plusieurs artistes le font. D'ailleurs, pas plus tard que le week-end dernier, No Doubt terminait sa résidence du côté de la sphère. Mais même si c'est Céline Dion qui a parti cette mode-là, c'est pas elle qui détient le record pour l'artiste féminine qui a généré le plus d'argent à Las Vegas. Non, celle qui l'a fait, eh bien, c'est celle qui s'en vient dans un instant dans la chanson surprise, qui a passé quelques années au Caesars Palace et qui a généré 145 millions de dollars US. C'est une artiste qui a remporté 16 Grammy à ce jour, qui nous doit un nouvel album, et gageons que cet album-là, eh bien, le titre sera L'âge à laquelle elle aura composé cet album-là, parce que c'est la mode qu'elle a faite en 2008, en 2011 et en 2015. D'ailleurs, en 2015, gageons que vous êtes allé acheter cet album-là, qui a vendu 3,38 millions de copies la première semaine. L'artiste s'en vient dans un instant. À Viva!
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1: 16 Grammy, 145 millions de dollars US générés au Caesars Palace à Vegas. C'est Adele qui a la chanson surprise avec Under the Bridge. À Viva!

tête à Pat. Vous savez qu'il y a une tonne d'artistes qu'on connaît et on pense qu'on connaît leur vrai nom, mais ils ont un nom de scène. C'est le cas, entre autres, pour Freddie Mercury de Queen. C'est pas ça son vrai nom, il s'appelle vraiment Farrokh Bulsara. Bruno Mars, c'est Peter Jean Hernandez sur son passeport. Lana Del Rey, c'est pas son vrai nom, elle s'appelle vraiment Elizabeth Woolridge Grant. Elton John non plus? Non, c'est un nom de scène, Elton John. Lui qui a été baptisé Reginald Kenneth Dwight. Souvent, c'est la compagnie disque qui va demander aux artistes de changer leur nom, et ça a été le cas pour John Mellencamp. Je sais pas pourquoi la compagnie disque, apparemment, trouvait que Mellencamp faisait trop allemand, et donc, on lui a demandé de s'appeler John Cougar. Et donc, quand, en 1982, il sort son plus grand succès en carrière, Jack and Diane, eh bien, sur le titre de l'album, ça dit John Cougar, chanson qui a passé 4 semaines au numéro 1. C'est devenu le premier numéro 1 pour John Cougar, qui après a dit, j'ai du succès, je vais faire ce que je veux, je m'appelle vraiment John Mellencamp. Et donc, il a gardé les deux noms. En 83 et en 84, il a lancé des albums sous le nom de John Cougar Mellencamp. Voici Jack and Diane dans les Hits à Pat. À vivre!

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1: Vous savez que c'est Cyril Camard qui a produit celle qu'on vient d'entendre, Shine, avec On se fout de tout. Qui est Cyril Camard? On parlait tantôt de nom de scène. Eh bien, lui s'appelle Camaro, pour vous et moi. Lui qui nous a donné le gros succès Femme Like You en 2004. Shine, qui non seulement domine les palmarès partout où on parle français, hein, 500 000 copies de vendues pour son album Caméléon. C'est là-dessus qu'on retrouve On se fout de nous. Avec en plus du gros succès en Belgique ici. Et, ben, depuis, elle est non seulement chanteuse, actrice également. Elle a joué dans la série française Profilage. Premier rôle d'actrice en 2016. Et depuis 2022, c'est elle qui anime le chanteur masqué. C'est la Sébastien Benoît de la France. Je m'appelle Pat Langlois. Toujours un plaisir de vous accompagner. On se retrouve demain 16h avec Julie Dupage pour Vivre à la Casa. Bonne soirée!
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2: La ministre responsable de la Côte-Nord, Catherine Champagne-Jourdain, a remis vendredi la médaille de la députée, soulignant l'engagement social du sétilien Martineau Bouchard. Pionnier dans le sport et la discipline du judo à Sept-Îles et fondateur d'une fondation qui porte son nom, Martineau Bouchard a été honoré comme modèle de générosité et de dévouement. Le tournoi de balle mix Ghislain Ross 2026 s'associe avec l'organisme Cancer Sept Rivières. L'événement aura lieu du 3 au 5 juillet. Il s'agit encore cette année du seul tournoi de balle molle à Sept-Îles. L'organisme soutient financièrement les citoyens de la MRC de Sept Rivières atteints d'un cancer afin qu'ils puissent se consacrer pleinement à leur guérison. Détails sur ma

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Sur la Côte-Nord, j'espère que vous passez un bon début de soirée en ce lundi 15 juin. Danaë Thériault qui vous accompagne tout au long de la soirée. 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Vous allez sur le site web de la station et vous cliquez sur écouter en direct. Voilà, c'est réglé tout au long de la soirée. Vous allez être certain de ne rien manquer de votre radio favorite. Merci d'être à l'écoute.

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Merci d'être à l'écoute en ce lundi soir.

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